question, c'est comment mettre en rapport des singularités disparates. Alors, mettre en rapport, ou des potentiels, si on parle comme en termes de physique, on peut imaginer un chaos plein de potentiels. Comment mettre en rapport des potentiels? Alors, je ne sais plus dans quelle discipline vaguement scientifique, on a un terme là, qui m'avait tellement plu que j'en ai tiré parti dans un livre. Ils expliquaient qu'entre deux potentiels se passait un phénomène et qu'ils le définissaient par l'idée d'un sombre précurseur. Le précurseur sombre, c'est ce qui mettait en rapport des potentiels différents. Et une fois qu'il y avait le trajet du sombre précurseur, les deux potentiels étaient comme en état de réaction l'un, et entre les deux, fulgurait.

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Mesdames, Messieurs, mademoiselles, c'est Canal Sud 92.2 sur Chain 61, 53, 36, 95. 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
1: petit jeu de la communauté laotienne en fait avec des jeunes de maintenant.
2: Pardon.
0: 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Mais c'est pas encore le Cambodge. Nous, on s'est pas encore arrivé.
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Sur du sang pour Iran et les avec la guerre États-Unis et Iran, ça commence depuis 7 jours.

En moyenne, Orient, les États-Unis ciblent à nouveau l'Iran après la mort de deux militaires en Jordanie.

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1: Monsieur le Président, Madame la Ministre, mes chers collègues, vous avez commémoré, Madame la Ministre, ce week-end le débarquement du 6 juin 1944. Vos fonctions vous ont fait obligation d'accompagner avec la courtoisie requise un alcoolique notoire, ancien consommateur de stupéfiants, au thorax tatoué de symboles d'extrême droite, qui a renommé le ministère de la Défense américain qu'il dirige, ministère de la Guerre. Au moment où Trump revendique depuis un an, menace à l'appui le prix Nobel de la paix, cela en dit long sur la cohérence de la politique étrangère américaine à l'ère MAGA. Mais le plus douloureux fut sans doute, en vous recueillant sur les tombes des soldats américains morts pour notre liberté, de le faire aux côtés de l'envoyé d'un gouvernement qui a décidé de trahir l'Ukraine et l'Europe, d'affaiblir l'OTAN, d'accabler ses alliés et de pactiser avec les pires dictateurs de la planète. Cette présence qui, les années précédentes, était le témoignage de la force du lien transatlantique, a cette année été utilisée par ce personnage pour insulter à nouveau les Européens en Normandie. C'est dans ce contexte de bouleversement des équilibres mondiaux, orchestré par un président américain populiste, isolationniste, complotiste et corrompu, que nous allons voter l'actualisation de la loi de programmation militaire. Ce contexte se résume en une phrase: l'Europe est seule et ne peut désormais compter que sur elle-même, alors que pour la première fois depuis des décennies, une guerre de haute intensité se déroule à ses portes et que tous les experts militaires s'accordent, vous l'avez vous-même rappelé, pour dire que le risque d'un conflit majeur sur son sol est une hypothèse possible dès 2030. Votre gouvernement a pris acte du retour de la guerre et du durcissement stratégique international, l'augmentation des crédits militaires depuis 2017, l'effort proposé par ce texte en faveur des munitions, de la cyberdéfense, du renseignement, des drones, du spatial ou de la dissuasion nucléaire sont bienvenus, et il faut le dire clairement. Mais cela ne doit pas nous dispenser de poser les questions de fond. Notre situation budgétaire menace notre liberté stratégique. Faut-il augmenter les dépenses militaires au risque d'aggraver un budget largement déficitaire ? Ou rétablir nos finances au risque de mettre en jeu notre sécurité? C'est le débat qui a donné lieu aux discussions les plus vives dans cet hémicycle mercredi dernier, mais c'est un débat légitime. Dans le contexte international que je viens de décrire, il serait impensable de rester sur cette impasse. Il nous reste quelques jours pour préparer une commission mixte paritaire qui doit impérativement trouver un compromis. Pendant 30 ans, l'Europe a désarmé pendant que le reste du monde se réarmait. Nous avons célébré les soi-disant dividendes de la paix comme si elle était éternelle. Nous avons réduit les stocks, les effectifs, les capacités industrielles, les budgets. Nos armées sont remarquables par la qualité de leurs soldats, de leurs officiers et de leurs équipements. Mais elles sont calibrées pour des opérations limitées, pas pour un conflit de haute intensité. L'Europe continue de parler le langage de la puissance, mais sans s'en donner les moyens. Chaque crise révèle les mêmes faiblesses. Des diplomaties dispersées, des intérêts nationaux contradictoires, des dépendances énergétiques incohérentes, des politiques industrielles.
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parfois c'est entre autres et bombardement la scène et l'attaque de américains ce soir et contre la ville de Bandar Abbas en Iran.

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1: Donald Trump menace d'utiliser l'arme atomique ce soir pour faire disparaître, je cite, la civilisation iranienne. Mes amis, les Américains l'ont déjà fait par le passé et ils veulent raser l'Iran. En effet, mes amis, c'est tombé il y a quelques minutes. Hein. Donald Trump a donc déclaré, une civilisation entière va mourir ce soir. Jamais elle ne pourra ressusciter. Je ne veux pas que cela arrive, mais c'est probablement ce qui va se passer. Donald Trump menace d'utiliser l'arme atomique.

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Iran a déclaré qu'il avait frappé une frappe de représailles contre la base militaire américaine, et ce qui ne conduit à une attaque de nuit et contre l'île, il ne voit plus.

0: Madame Jotoufone, hola, bon dia.
1: Bon dia, Pedro, c'est Daniel de Blagnac.
0: Don Daniel, comment ça va?
1: Ça va, ça va. Manuel aussi est avec moi, là. Et on a appelé pour vous souhaiter une bonne journée.
0: Oui.
1: Tous ceux qui partent au Portugal, soyez prudents sur les routes, parce que ça roule beaucoup.
0: Ouais, c'est ça.
1: Et oui, c'est ça, voilà. Bientôt les vacances pour vous aussi, ou non?
0: Oui, bientôt, bientôt.
1: Bientôt, bientôt, c'est bien, c'est bien, c'est bien. Bon, et bien, écoutez, Pedro, si vous pouvez passer une chanson de Sonny Carrera.
0: D'accord.
1: Et bon, je n'ai vu une qui me plaît bien, c'est Aïe Destino, je ne sais pas si c'est...
0: D'accord, c'est bon, c'est bon.
1: Voilà, d'accord.
0: Je l'ai passé tout à l'heure. Merci beaucoup, bon dimanche.
1: D'accord. Merci, merci vous aussi, Pedro.
0: Merci, au revoir.
1: Ciao. Ciao.
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Eh bien, nous sommes de nouveau en direct avec vous en ce dimanche 19 juillet 2026. Nous sommes très heureux de vous accueillir dans notre émission Madagascar, tournée vers Madagascar, ouvert sur le monde. Et nous sommes là avec vous pendant 2 heures. Merci de nous avoir choisi, de nous choisir en ce moment, entre midi et 14 heures le dimanche. Bonjour à tous.

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0: 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Notre programme aujourd'hui, eh bien, nous aurons le Flash Info à midi et demi. Nous aurons aussi analyse et analase. Et juste après les informations, deuxième partie de l'émission, ce sera donc les dédicaces, mais aussi les annonces. Et nous sommes là jusqu'à 14h, 05 61 53 36 95 pour vos messages, vos coucous d'encouragement. On a chaud là, sincèrement. Appelez-nous, ça va nous refroidir. Rafraîchir.
1: Amène-nous de l'eau.
0: Oui, aussi. Rafraîchissons-nous ensemble. C'est parti pour nos deux heures d'émission. Sochano Lalanda va me fit une cascade.
1: Rati musique nof, et nous une fin d'arana cascade. Mon outan de musique, la fnage, chano. Tout à l'heure.

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1: Nous vous invitons sur le Flash Info de ce dimanche 19 juillet 2026. Eh bien, nous commençons par un décret, on va dire, qui dit, à partir du gouvernement malgache qui officialise le port de la tenue malgache chaque vendredi dans la fonction publique. Le décret adopté en Conseil des ministres et annoncé vendredi par la primature concerne les vêtements traditionnels ou modernisés, mettant en valeur l'identité culturelle des différentes régions de Madagascar, ainsi que les tissus, motifs, broderies, accessoires du patrimoine malgache. Le texte prévoit toutefois des exceptions pour les métiers soumis à des exigences de sécurité, d'hygiène ou au port d'un uniforme. Selon la primature, cette mesure s'inscrit dans la volonté de promouvoir l'identité culturelle malgache, l'une des priorités affichées de la refondation. Airtel Madagascar a réalisé une première dans le pays en testant la technologie Direct to Cell en partenariat avec SpaceX, l'entreprise d'Elon Musk. Cette innovation permet à un smartphone 4G de se connecter directement à un satellite lorsqu'il se trouve hors de portée d'un réseau mobile classique. La démonstration, organisée le 11 juillet à Sadabé en présence du ministre du Numérique, a notamment permis de réaliser avec succès un appel vidéo sur WhatsApp ainsi que des appels vocaux, l'envoi des messages et l'accès à Internet. Cette technologie pourrait améliorer la connectivité dans les zones les plus isolées de Madagascar et maintenir les communications lorsque les infrastructures terrestres sont endommagées, notamment après des catastrophes naturelles. 9 mois après le début de la refondation, le climat des affaires ne s'est pas amélioré à Madagascar. Malgré les efforts mis en avant par les autorités pour attirer les investisseurs, la COFAS maintient le pays dans la catégorie C, correspondant à un niveau de risque élevé pour les transactions commerciales et les investissements internationaux. L'organisme pointe notamment les insuffisances des infrastructures, les difficultés d'accès au financement, la lenteur administrative, l'insécurité juridique et les défis de gouvernance. La COFAS estime également que l'instabilité politique continue de peser sur l'attractivité du pays. Selon la COFAS, la prise du pouvoir par l'armée a contribué à dégrader l'image de Madagascar auprès des investisseurs qui restent particulièrement attentifs à la stabilité des institutions et à la prévisibilité des politiques publiques. Face au regain des tensions au Moyen-Orient, le gouvernement malgache a rétabli vendredi 17 juillet dernier l'état d'urgence énergétique sur l'ensemble du territoire. L'objectif est de sécuriser l'approvisionnement en carburant et de garantir la continuité des services essentiels. Ce dispositif, déjà mis en œuvre en avril lors d'une précédente pénurie, permet notamment à l'État de rationner le carburant, de geler ou plafonner les prix et de légiférer par ordonnance. Cette décision intervient seulement 2 semaines après le rétablissement de l'ajustement automatique des prix à la pompe. Pour l'heure, le litre de gasoil reste fixé à 4 860 arrières, soit environ 1 euro. La situation politique à Madagascar est restée au cœur des discussions de la communauté de développement de l'Afrique australe ou la SADC, réunie à Salima, au Malawi. Les États membres ont réaffirmé leur soutien au processus de transition tout en rappelant l'importance du respect des principes démocratiques et d'un dialogue national inclusif. Représentant Madagascar, la ministre des Affaires étrangères Alice Ndiaye a défendu une transition conduite sous le leadership des Malgaches et fondée sur une large participation aux concertations nationales. Selon donc la ministre, cette approche constitue la meilleure garantie pour renforcer la gouvernance démocratique, consolider les institutions et prévenir le retour des crises politiques qu'a connues le pays. À l'occasion de sa dernière réception du 14 juillet avant son départ de Madagascar, l'ambassadeur de France Arnaud Guillouat a réaffirmé la solidité du partenariat entre Madagascar, la France et l'Union européenne, les qualifiant de partenaires de toujours. Il a rappelé le soutien apporté à la refondation, tout en exprimant le souhait que les réformes engagées débouchent sur des élections équitables, transparentes et crédibles d'ici fin 2027. Les États-Unis maintenant. Eh bien, le chargé d'affaires des États-Unis à Madagascar, Steve Bremer, a remis au gouvernement malgache une aide sanitaire d'une valeur de plus de 2,2 millions de dollars. Elle comprend 989 250 moustiquaires imprégnés d'insecticides, 908 523 équipements médicaux et de laboratoires, ainsi que 33 systèmes d'accès à Internet par satellite Starlink destinés aux structures de santé. Cette contribution s'inscrit dans le cadre du protocole d'accord bilatéral sur la santé signé en décembre 2025, qui prévoit un financement américain de 134 millions de dollars entre 2026 et 2030. Les États-Unis rappellent qu'ils demeurent le premier bailleur bilatéral de Madagascar dans le domaine de la santé et que ce soutien vise à renforcer les capacités du pays en matière de prévention et de lutte contre les épidémies. Les ambassades de Russie et de Chine, cette fois-ci à Madagascar, ont célébré jeudi à Antananarivo le 25e anniversaire du traité de bon voisinage, d'amitié et de coopération entre donc la Chine et la Russie. Devant plus de 200 invités, dont plusieurs hautes autorités malgaches, les représentants des deux États ont souligné que leur partenariat entend contribuer à la stabilité internationale et qu'ils souhaitent renforcer leur coopération avec Madagascar dans plusieurs secteurs, notamment l'énergie, l'agriculture, l'éducation, la santé, la sécurité alimentaire, ainsi que les échanges culturels et humanitaires. Une commission d'enquête parlementaire sur la Dirama a été mise en place à l'Assemblée nationale. Selon son président, le député Dikal Amavouni Peti Rakoutnian, il s'agit d'une première à Madagascar. Les techniciens responsables de la Société nationale d'eau et d'électricité ont été auditionnés en présence des représentants de la Cour des comptes. Les investigations portent sur des présumés détournements de fonds et sur des dysfonctionnements dans la gestion de l'entreprise bénéficiaire d'importantes subventions publiques. Le directeur général de la Dirama a rappelé que seuls 20% des Malgaches ont aujourd'hui accès aux services de la société et s'est engagé à transmettre les documents demandés par la commission. Petra Koutnel assure que l'enquête sera menée jusqu'à son terme. La marine nationale malgache a intercepté dans la nuit du 12 au 13 juillet à Nous Bay une embarcation transportant 22 candidats à l'émigration clandestine vers Mayotte. Parmi eux figuraient des femmes, des enfants, des hommes remis depuis à la police nationale. Les boutres sont à l'honneur dans le nord de Madagascar. Jusqu'à ce dimanche, aujourd'hui donc, une quarantaine de ces voiliers traditionnels en bois, longs d'une dizaine de mètres, participent à la plus grande régate jamais organisée à Madagascar entre Ramin et Diego Suarez. Au-delà de la performance sportive, cette manifestation entend redonner toute sa place à un patrimoine maritime longtemps oublié. Et enfin, dernier titre, le centre EMI de Chavornay en Suisse, spécialisé dans la protection des tortues, a annoncé la naissance exceptionnelle d'une tortue étoilée de Madagascar, une espèce menacée d'extinction. Cette naissance inattendue est survenue après qu'un œuf pondu la veille a été oublié. Les fortes chaleurs ont suffi à assurer son incubation naturelle sans qu'il soit nécessaire de recréer les conditions climatiques de Madagascar. C'était le Flash Info de ce dimanche 19 juillet 2026. Merci de votre fidélité.

un bawan, oui, c'est une tenue, c'est un tissu, on va dire, typiquement malgache. Hein, avant de poursuivre en musique, un petit clin d'œil inspiré de l'actualité. Hein. À partir de maintenant, donc, le vendredi sera placé sous le signe de la tenue traditionnelle malgache dans la fonction publique. Et on espère pas que, au-delà du vêtement, cette décision nous invite peut-être à une réflexion. Être fier de son identité est une chose, en être responsable en est une autre, car la fierté nous rappelle qui nous sommes et la responsabilité montre qui nous choisissons d'être pour nous, pour notre pays, etc., etc. Et c'est peut-être de cette rencontre entre identité, responsabilité et ouverture au monde que naît une véritable souveraineté. Voilà le petit clin d'œil d'aujourd'hui qui nous a inspirés.

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1: Eh bien voilà, le temps passe toujours aussi vite, très très vite en votre compagnie. Nous sommes toujours heureux d'être avec vous. Écoutez sans modération les émissions de Gascar sur gascar.com. Et puis c'est avec ce sourire, je vais pas dire chaleureux parce qu'il fait déjà assez chaud dehors, mais rafraîchissant, que nous vous souhaitons une très bonne semaine. Et puis la dernière émission, c'est la semaine prochaine, dimanche prochain. Soyez là, au rendez-vous. Et merci toujours et encore de nous avoir choisis. Bonne semaine à tous, bye bye.

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Bonsoir à tous, chers auditeurs de Canal Su 90, 18h30, et passé de quelques minutes, vous écoutez Black Connection, émission de la musique afro-américaine portée par ce diable de Fred. J'espère que vous allez bien, que vous avez passé une bonne semaine. On est ensemble pour une heure et demie, certainement voire plus sur celui, parce que aujourd'hui il n'y a ni la forêt des ténèbres, ni les dinosaures, donc peut-être que la mise en broc sera de retour la semaine prochaine, et encore rien n'est sûr. Sinon, vous aurez le droit donc à votre dernier Black Connection de la saison, on va dire. À de suite.

Voilà, on va démarrer sans plus tarder, bien entendu, par la partie jazzy de Black Connection. De très très très bonnes choses à vous faire découvrir. Une partie consacrée aux dames, hein, de bonnes choses. Mais on commence tout bonnement avec un instrumental, hein, un monsieur qui est parfait pour vous lancer. Cet artiste qui va annoncer la dame auquel je rendrai hommage tout à l'heure dans Black Connection. Et il s'agit de monsieur Cooty Williams. J'avais parlé de lui la semaine dernière, donc j'avais rendu hommage à Earl Hines dans la partie jazzy. J'adore ce qu'a fait Cooty Williams, qui avait fait partie un petit peu de la bande du Kennington. Donc il était à la bonne école, ça, soyez-en sûr. Cooty Williams, c'était la trompette, dans le morceau que je vous propose, Johnny Hodge, hein, que des messieurs qui avaient joué avec Duke Ellington à l'époque. Johnny Hodge au sax alto, Barney Bigard au sax ténor, Otto Hardwick était au sax alto, Harry Carney, le saxophoniste baryton, Duke Ellington lui-même donc était au piano, Billy Taylor à la contrebasse et Sonny Greer à la batterie. Ah, notez que énormément de gens, hein, je parlais de Sonny Greer, ont fait des petites carrières solo, hein, Sonny Greer, Johnny Hodge, Cooty Williams, donc c'est d'ailleurs la raison pour laquelle je vous propose ce morceau de Cooty Williams. Soit face figurée de l'Altamood, voici The Boys from Harlem. Ah, The Boys from Harlem, c'est un des morceaux préférés de Cooty Williams de Monsieur Phil F, qui est un très très très grand fan de Cooty Williams. Écoute Black Connection en ce moment, c'est une dédicace pour Monsieur Phil F. The Boys from Harlem.

Sublime ça, l'orchestre de Cootie Williams dans ce Black Connection, présenté bien entendu toujours par ce diable de Fren, comme tous les dimanches sur Canal Sud 92, l'émission de le rendez-vous de l'émission de la musique afro-américaine. The Boys from Harlem, Cootie Williams, c'est Rock Cutters, un petit délice. Allez, toujours avec les mêmes, pratiquement les mêmes bonhommes, hein, donc les Gotham Stompers en 1937, sur la belle variety, sur l'autre face figurée Alabama Home, super instrumental justement encore joué par Cootie Williams. Même Cootie Williams était à la trompette dans la Gotham Stompers. Sandy Williams au trombone, Barney Bigard à la clarinette, en tout cas quelques messieurs dont je vous avais parlé dans

0: Ah oui, sublime, c'est vraiment My Honey Lovin' Arms. Ou les Gotham Stompers dans ce Black Connection. Donc, une dame pour laquelle j'ai énormément d'affection, mais non, comme la dame auquel je rends hommage à cette partie, Jessie Black Connection, elle avait son propre orchestre à l'époque. Il s'agit de Monette Moore. Monette Moore, Phil F, bien entendu, il la connaît bien, Monette Moore. Il adore cette artiste-là. J'ai souvent passé dans Black Connection. Donc, la voici avec un morceau qui n'est pas forcément son morceau le plus connu, qu'elle a enregistré en 1936 sur la belle Decca, Lotfest figurait un autre aussi. Un titre tout aussi excellent d'ailleurs, To All Maids in a Folding Bed, morceau aussi passé déjà dans Black Connection. Monette Moore est au vocal, malheureusement les musiciens demeurent inconnus derrière, contrebassiste, batteur, guitare, peut-être Bernard Addison à la guitare, ça y fait penser un petit peu. Donc Sammy Price est au piano et le trompettiste lui demeure inconnu. Le seul musicien dont on peut être sûr qu'il était présent, c'est Sammy Price, un grand pianiste d'ailleurs, ce Sammy Price là. Monette Moore, on la retrouve avec Rhythm for Sale, et juste après on va allonger un petit peu les rubriques de Black Connection, parce que c'est les deux dernières émissions de l'année. Donc, c'est vrai que ce soir je pourrais pas la faire aussi longue que la semaine dernière. J'allais dire, il y a du foot à la télé. Non, oui, c'est un peu ça. Donc la semaine prochaine elle sera plus longue, c'est promis. Voici Miss Monette Moore avec Rhythm for Sale, même si le match, je serai là au moins jusqu'à 9h, hein, facilement, hein. Donc vous y perdez pas au change, on va dire. Donc vous allez entendre de la bonne musique, ça croyez-en sûr, mais je pense que vous avez l'habitude de vous qui écoutez Black Connection déjà depuis de nombreuses années. Une dédicace pour Monsieur Phil F.
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1: Oh, fou, sublime, c'est sublime, sublime, sublime, sublime, sublime. L'Edème auquel je rends hommage, ben, ça avait, c'est bizarre, c'était mon, après Monet Moore. Cette dame-là, je n'avais jamais parlé d'elle dans Black Connection avant. Pourtant, j'ai failli faire à plusieurs fois, mais à maintes reprises. Hein, donc, elle fut aussi, donc, dans l'orchestre de Monsieur Cootie Williams. Salut, son propre orchestre. Je vous la propose tout d'abord de la retrouver dans l'orchestre de Monsieur Cootie Williams. C'est le premier morceau que je vous propose sur enregistré en 1935, son label Variety. C'est absolument ça tombé par terre. Donc, mais les musiciens en fait demeurent les mêmes que tout à l'heure. Écoutez, lui, c'était la trompette, Johnny Hodge au sax alto, Barney Bigard au sax ténor, donc Otto Hardwick au sax alto, Harry Carey à la contrebasse et Duke Ellington au piano. J'ai oublié Bill Taylor à la contrebasse et Sonny Greer à la batterie. La dame auquel je rends hommage, ni plus ni moins, bande de petits vénères. Il s'agit de Miss Jerry Kruger, hein, une métisse vraiment qui avait une voix sublime. La voici dans un morceau qui nous parle un petit peu de dope, hein, donc inédit à l'époque. Donc, je vous propose dans ce Black Connection qui ne fut jamais sorti, c'est bien dommage. Donc, un morceau qu'adore particulièrement Monsieur Phil F. C'est la raison pour laquelle je lui fais cette dédicace. Donc, l'orchestre de Cootie Williams, c'est Rock 14 qui accompagne Miss Jerry Cougar. Régale ça dans Black Connection.

Très très très grand morceau de ce grand classique du jazz, hein, une sublime interprétation par Miss, par cet artiste, en la personne, s'il vous plaît, s'il vous plaît. Ah, elle est de Jerry Krueger, hein, elle a pas non pas facile à se rappeler pour une femme, hein, Jerry Krueger, hein, donc Jerry était un prénom neutre apparemment, ça peut être aussi un prénom féminin que masculin, il y en a eu d'autres comme ça. Bref, Jerry Krueger. On voit bien quand on écoute, bien entendu, que c'est une dame. Donc on la retrouve avec deux autres morceaux sublimes, hein, un petit grand. Et puis après on la retrouvera, la partie jazzy un petit peu allongée, comme la partie bluesy tout à l'heure, consacrée à du vaudeville blues, avec son propre orchestre. En attendant, on la retrouve avec l'orchestre de Cootie Williams, hein, et de ce sublime 78 tours qui appartient à la prestigieuse et innombrable collection de Monsieur Phil F. Donc une collection de fou que j'aimerais me procurer personnellement, mais je crois qu'il ne me la vendra pas. Hein. Je pense pas qu'il veuille. Hein. Il a vu que j'étais un peu jaloux de tout ce qu'il avait. Et c'est vrai que franchement, j'avoue, je suis jaloux. Hein. Ben, bref. Quoi, donc voilà, écoutez William, c'est ça, et sur le 14, des trucs un petit peu exotiques, hein, qu'il avait sorti en 1938, ça avait vocalion avec toujours cette merveilleuse artiste, Jerry Krueger au vocal, et qu'est-ce que je vais vous dire d'autre sur les membres, bah, toujours des musiciens qui avaient joué avec Monsieur Duke Ellington, Sonny Gray à la batterie, Fred Gay à la guitare, Duke Ellington, on le retrouve au piano, Johnny Hodge au sax alto, John Anton à la trombette, Cootie Williams à la trompette, bien entendu, l'autre, John Anton au trombone, Billy Taylor à la contrebasse, et Jerry Krueger nous vous chante ces deux sublimes morceaux que je vous propose. Le premier, c'est Swing Time in Honolulu. Swing Time in Honolulu. Ah, c'est rigolo ce titre-là. Donc, c'est une dédicace pour Monsieur Phil F. Il adore 78 tours. C'est peut-être son 78 tours préféré de Cootie Williams, parce qu'il sait que Jerry Krueger chante dedans.

Sublime morceau, ça, Swing Time in Hallelujah, côté William César 14 avec Jerry Krueger en vocal. Rendu même hommage un petit peu dans ce morceau-là, vous avez pu vous en rendre compte. D'ailleurs, Phil F. m'a envoyé un texto pour me dire que j'avais oublié de le dire et je le dis maintenant. Donc, elle rendait hommage un peu à Slim Gaillard dans ce titre-là. Donc, je pense que vous avez pu vous en rendre compte. Moi, je m'en suis rendu compte après que Phil F. Me l'ait dit parce que sinon, franchement, j'étais un peu perdu. J'avais pas vu. Donc, merci Phil F. en tout cas de ce détail là. Carnival in Caroline, on a encore un morceau un petit peu exotique sur la deuxième phase de 78 tours donc que je vous propose. Cootie Williams c'est toujours présent avec ses Rock 14 et ils accompagnent la merveilleuse et somptueuse Jerry Krueger dans ce Black Condition Carnival in Caroline. Après on passera des morceaux qu'elle a enregistrés avec son propre orchestre où il y avait d'excellents musiciens là aussi, vous allez voir juste après.

fantastique ça, vraiment. Je pèse mes mots quand je dis ça. Moi, j'adore. J'ai écouté au moins ce morceau-là au moins 5000 fois. Donc, ça m'a rappelé des souvenirs. Donc, en tout cas, je remercie Dieu de m'avoir fait connaître quelqu'un comme Phil F. Parce que je me rappelle, il y a encore presque 20 ans de ça, je n'avais jamais entendu parler de ce titre-là. Donc voilà. Mais voilà, je serais presque prêt à aller à la messe tous les dimanches, quoi, pour remercier Dieu de m'avoir fait découvrir un collectionneur comme Monsieur Phil F. Voici Jerry Krueger et son orchestre maintenant avec ce somptueux morceau que je vous propose d'elle. Donc c'est un peu plus soft, un peu plus deep, hein. C'est un peu bref, mais l'autre phase, je vous la proposerai tout à l'heure dans la partie Vaudeville Blues de Black Connection. Je me suis demandé si j'allais passer un parti jazzy, je me dis mais non. Donc c'est vrai que c'est un petit peu délicat parfois, donc la frontière est tellement vraiment légère entre le vaudeville blues et le jazz que je m'y perds moi aussi parfois. Donc Jerry Krueger et ses Knights of Rhythm, voilà comment s'appelait son premier orchestre, on la retrouve, et figurez-vous que dans cet orchestre-là figurait Frankie Newton à la trompette, ni plus ni moins Monsieur Frankie Newton, Buster Billy à la clarinette, Pete Brown au sax alto, Don Fry au piano, Jimmy McLean à la guitare, qui avait été aussi guitariste à l'époque de Monsieur Count Basie, s'il vous plaît, John Kirby était à la contrebasse, et O'Neill Spencer, auquel j'avais rendu hommage il y a déjà quelques années dans Black Connection, était à la batterie. Il avait eu monté quelques petites formations aussi bien sympathiques, O'Neill Spencer, rappelez-vous. So You Won't Sing, voici le morceau que j'ai, donc de Jerry Krueger avec ses dédicaces pour Monsieur Phil F.

Que c'est bon, que c'est bon, ça. So You Won't Sing, Jerry Cogan et ses Knights dans ce Black Collection. Oh, c'était terriblement bon, ça. On le retrouve deux années après sur le label Vocalion. On change le label, hein, donc après le label Variety, on retrouve le label Vocalion avec ce sublime son du tour que je vous propose là, donc Rain Rain Go Away. Voici le premier morceau que je vous propose, donc on retrouve toujours Jerry Cogan, bien entendu, en vocal. On change un petit peu de musicien, mais encore des musiciens que connaissent bien les amateurs de jazz, notamment Monsieur Phil F. Buck Clayton, qui est un grand fan de bebop, et il connaît bien Buck Clayton, Phil F., j'en suis persuadé. Lester Young, s'il vous plaît, sax ténor, Eddie Haywood, donc au piano, Walter Page, qui fut contrebassiste de Monsieur Count Basie, hein, et lui-même son propre orchestre, au début des 30s, où joua lui-même Count Basie, hein, les Blue Devils, rappelez-vous, hein, donc Walter Page, le batteur, lui, demeure inconnu. C'est absolument grandiose que je vous propose là aussi, hein. Rain Rain Go Away, c'est sublimement interprété par cette merveilleuse chanteuse qui était ni plus ni moins que Jerry Cogan. Une dédicace pour Monsieur Phil F. dans cette partie jazzy de Black Connection.

extra vraiment, j'adore ce titre là, j'espère que vous aussi. Rain Go Away, et sur notre face figure un morceau qui arrive parfaitement pour vous annoncer la partie body blues qui arrive juste après, justement dans ce Black Connection là. C'est un morceau, c'est une dédicace que je fais dans cette partie jazzy de Black Connection, encore un morceau pour Monsieur Phil F, bien entendu, fameux morceau de Gershwin qui a été repris, qui est un morceau de classique d'origine qui a été repris maintes et maintes fois, donc en jazz, en rock, il y a eu énormément de versions de ce morceau-là. Je vous avais passé la version il y a quelques mois déjà de ça, qui était une extraordinaire version par Miss Billie Holiday. Celle-là, elle est dans la même veine, hein, donc Jerry Cougar avec Summertime. Summertime, je vous ai parlé des deux dédicaces. Donc la première, c'est pour Monsieur Fidef, et la deuxième, c'est pour la sublime et magnifique Sweet Pretty Estelle de la Roseraie de la Cité de l'Ers, qui écoute bien connu en ce moment et qui adore ce genre de titre. Summertime, si sur YouTube, tu as cette joie, il peut aller où il veut. Miss Jerry Cougar et son orchestre Summertime.

Des versions comme ça, j'avais envie de réécouter mille fois, mais mille fois. Qu'est-ce qu'elle est bien cette version. Oui, elle avait vraiment une voix magnifique. Cette Jericho Gorla, et ça m'a fait plaisir de lui rendre hommage à cette partie jazzy de Black Connection. On va la retrouver dans la partie bluesy, hein, pour conclure dans cette partie Vaudeville Blues de Black Connection, parce que c'est l'unique morceau des 30s que je vous passerai dans cette partie Vaudeville Blues de Black Connection. On va squatter un petit peu les 20s maintenant. Donc, et j'ai encore du beau monde à vous proposer. Elle fera partie certainement. Donc, d'une des artistes à la rentrée auquel je rendrai hommage dans la partie Vaudeville Blues de Black Connection. J'adore cet artiste qui était fait accompagner, puis du moins par de grands musiciens comme le monsieur Louis Armstrong, était originaire de la Nouvelle-Orléans, Mississippi Wallace, avec You're Gonna Need My Help. I Saw It Fast figurait dans le morceau préféré aussi de cette dame. I'm a Mighty Tight Woman. Wow, une spécialiste aussi dans les morceaux un petit peu suggestifs, cette C.P. Thomas-là, alias C.P. Wallace. Et je vous la propose. Elle est accompagnée ni plus ni moins par Mr. Cal Smith, hein, grand guitariste d'avant-guerre. Bien connu des amateurs de old-time, mais pas forcément connu du grand public. Cal Smith, j'ai parlé de lui il y a déjà quelques années dans Black Connection. Donc, Hans Grundy est à la trombone. Ils sont que deux musiciens. Morceau très, très, très primitif que je vous propose là. Après, ce sera des morceaux plus avec un orchestre. Vous allez comprendre pourquoi juste après. Voici Mississippi Wallace dans ce Black Connection. Que c'est bon, c'est You're Gonna Need My Help. Il écoute Black Connection en ce moment, donc il a été décoré il y a déjà quelques années par le roi Juan Carlos lui-même. Il fait partie de la dynastie des De La Vega. Son arrière-grand-père n'était ni plus ni moins que l'illustre Don Diego De La Vega. Ça vous dit t'as rien, mais enfin, aller en Espagne, vous allez parler de Don Diego De La Vega, et tout le monde connaît là-bas. C'est une tradition, hein. C'est une partie des familles les plus prestigieuses du royaume, hein. Il est content de faire partie de cette famille prestigieuse, d'ailleurs, Don Juan De La Vega, Del Monte de Seis. Donc, lui, qui, plutôt que de profiter de ses privilèges, travaille comme vous et moi. C'est un grand bonhomme qui a une culture musicale immense. Esta para ti, hombre, espero que disfrute. Pero yo estoy seguro que conoce esta canción. Porque. Sé que conoce mucha cosa sobre la música. Hombre. You're gonna need my help. C.P. Wallace.

Que c'est bon, ça, du blues comme je l'aime, hein. La classe, la guitare, le trombone, excellent, l'excellent blues primitif dans cette partie, votre blues de Black Condition. J'espère que vous avez pu vous régaler. Elle, je lui avais rendu hommage il y a à peu près 3 semaines, 3 semaines, un mois même, je me rappelle plus, dans Ella Winstone. Donc, on la retrouve dans ce Black Condition. Elle est parfaite pour annoncer l'artiste des 20s auquel je vais rendre hommage. Donc, quel morceau aussi, là, de Miss Ella Winstone que je vous propose. Way After One and My Daddy and Come Home Yet. Oh, c'est difficile à dire, ça. Donc, Way After One and My Daddy and Come Home Yet, c'est la face A du fameux Rent Man Blues, hein, que j'avais passé d'ailleurs il y a déjà un mois déjà de ça. Donc, rappelez-vous, ce morceau-là, je vous l'avais pas passé, mais je vous le passe maintenant. J'espère que ça va vous faire plaisir. Sorti en 1927 sur la label Victor, Ella Winstone, les vocalistes, Bob Fuller, au sax alto, Buddy Christian au banjo, Tom Morris au cornet, encore du beau monde, Mike Jackson au piano et Charlie Harvis donc au trombone. Allez, ce morceau-là, je l'ai oublié, donc on va peut-être comme dans le DC Hop Show, mardi d'ailleurs, parce que j'ai remplacé Manu mardi, mais entendu, je ne sais pas ce que vous avez pu vous rendre compte, on va peut-être entendre des crotteux là, qui balancent leur connerie sur YouTube, donc parce que ce morceau-là, je le prends directement sur l'ordinateur de la radio, donc et YouTube, bien entendu, on sait jamais ce qu'il va y avoir dessus. Donc voilà. En tout cas, vous écouterez bien le morceau Edna Winstone, Way After One, and My Daddy and Come Home Yet, que je dédicace bien entendu à Dan Juan et la Vega d'Almonte des Seis. Alléluia.

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1: Sublime ça, Way After One and Madeleine Come Home Yet, Miss Anna Winston dans ce Black Connection que j'ai fait hier dans ce Dixie Pop Show. Dans le Dixie Pop Show, c'était c'est plus d'actualité là, c'était mardi. Donc, allez, voici l'hommage auquel je rends maintenant à Leona Williams. Leona Williams, voici une sublime artiste qui je vous en propose un petit paquet là, de morceaux d'elle. Donc, là, voici avec son orchestre, le Dixie Band. En 1924, sur le label Columbia, le Dixie Band était composé de musiciens blancs exclusivement, figurez-vous. Phil Napoleon était cornettiste, c'est lui qui avait monté les Memphis Five à l'époque. Charlie Panelli était tromboniste, Jimmy Lytle le clarinettiste, Frank Signorelli le pianiste, j'oublie personne. Donc je vais sur votre feuille. Donc je vous propose en 1924 donc ce sublime morceau Cruel Daddy Blues, une dédicace spécialement pour Don Roy de la Vega de Montelesse. C'est à Palatine. Tiens, on blé, une personne qui va te gustar cette canzone.

Ah, t'es toujours Super Marine accompagnée, donc Miss Leona Williams dans ce Black Connection. On la retrouve avec la B-side de ce fantastique 70 tours Cool Daddy Blues, encore une dédicace spécialement pour Don Juan de la Gadel Monte des Seis. Quel morceau là aussi joue. Sortait en 1924 sur le label Columbia, figurez-vous, une label d'ailleurs où elle resta tout au long de sa carrière. Leona Williams, Cool Daddy Blues. Et maintenant, Cool Daddy Blues, je viens de vous la passer. Donc, c'est Decatur Street Blues. Maintenant, ouais, ça ressemble étrangement. C'est un peu dans la même veine. Et c'est donc toujours, comme d'habitude, une dédicace pour Don Juan de la Vega del Monte de Seis.

Fantastique vraiment ça, c'est pas forcément la dame la plus connue en matière de vaudeville blues, mais les amateurs du genre doivent se régaler, je peux les comprendre. Donc un recul de quelques années en 1922, vraiment des morceaux de très early que je vous propose de cette dame-là, toujours accompagnée par les mêmes musiciens d'ailleurs, hein, donc allez, c'est son fameux Dixie Band, hein. It makes no difference now. It makes, je rote un peu la fameuse bière des 16 degrés. Donc, hein. Ah, ça fait du bien. Hein. Croyez-moi, ça fait du bien avec cette chaleur. It makes no difference now. Terrible, terrible ce truc-là. Donc, de Miss Leona Williams dans ce Black Connection, encore une dédicace spécialement pour Don Juan de la Vega del Monte des 16, bien entendu. Ouh, que c'est bon ça.

Ah, sublime, vraiment, du vaudeville blues comme je l'aime, hein. Quelle voix, je suis bercé vraiment dans ce Black Connection là. On retrouve la B-side tout aussi bonne. 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Miss Leona Williams avec son Dixie Band dans ce Black Connection, encore une dédicace spécialement pour Don Juan de la Vega del Monte de Seis.

Ah, c'est du bon, ça, vraiment. Il apprécie ça. Bon, dans Rendez-vous avec Montessé, je savais qu'il avait de très bons goûts musicaux, j'en avais aucun doute. Got to make cool, my dog is now, Mr. Williams. On la retrouve une dernière fois dans ce Black Connection avec notre titre. Probablement mon morceau préféré d'elle, c'est Uncle Bud. Ouf, avec une petite intro par Skeeter Scoot. Ouh, Kété White, hein, Skeeter Scoot. Hein, donc, les amateurs de All Time le connaissent bien. Donc, allez. C'est parti, hein, sur notre face figurée, notre tout est excellent, mais j'ai pas la place, j'ai pas le temps de tout passer, bien entendu, donc je les ai déjà passé pas mal, Mexican Blues, à une autre fois, promis. La revoici en 1922, sa belle Columbia, avec son Dixie Band, s'il vous plaît. Donc, Leona Williams, une métisse avec un groupe qui s'appelait le Dixie Band, il n'a pas dû en avoir tant que ça à l'époque aux States, hein, et Leona Williams, en tout cas, était une exception dans le genre. Uncle Bud, absolument somptueux, avec une petite intro bien sympathique, assez marrante, hein, qui va ravir les oreilles, je suis persuadé, de Don Juan de la Vega del Monte de Seis. 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Mais me encanta esta canción, espero que ti también.

Peut-être pas parler ce morceau-là parce que j'ai passé la reprise par Sonny Terry mardi dernier au Dixie Bob Show, un morceau qu'il avait enregistré en 1956 sur le label Old Town, rappelez-vous, mais ça c'était la version originale par Leona Williams, hein, et oui, dans ce Black Connection. J'espère que ça vous a fait plaisir. On termine cette partie Woman Blues, hein, de ce Black Connection, donc avec l'unique morceau des 40s. On retrouve la dame dont je vous avais parlé tout à l'heure, la partie jazzy du Black Connection, Jerry Krueger et ses Nights of Rhythm avec Betson. Bad Song, c'était la phase B du morceau So You Won't Sing que je vous ai passé tout à l'heure dans la partie Jazzy de Black Connection. Mais je ne vais pas vous reparler donc des personnages qui accompagnaient Jerry Cougar et Sinéas of Rhythm. Il y avait une Frankie Newton entre autres. Donc, bref, je vous passe de suite Bad Song, une petite intro bien sympathique, assez cool, assez Black Connection, on va dire, qu'avec ses dédicaces une fois de plus pour Dan Juan des Vagas de Montelesos, et puis après on passe à la partie gospelisante.

Ah oui, très très très très bon. Les souffles derrière, bah, c'est pas évident à trouver, ça, donc nickel comme disque. Donc oui, j'espère que ça fait plaisir pour conclure cette partie bluesy de Bacon. Je passe à la partie gospelisante. Tout d'abord des dames. Hein, donc alors comme la plupart des morceaux de cette partie gospelisante de Bacon, les morceaux sont dédicacés par Christine P, qui est une grande collectionneuse en matière de gospel pour celui qu'elle considère un petit peu comme son amoureux, Monsieur Phil F. Monsieur Phil F. Donc a reconnu en fin de compte qu'il croyait en Dieu depuis qu'il a rencontré Christine Pei, parce qu'il ne croyait pas rencontrer dans sa vie une femme aussi sublime. Je tiens ça de lui, hein, et il me l'a répété clairement. Donc un amour est en train de naître entre les deux, j'en suis persuadé. C'est flagrant. Donc une dédicace de Christine Pei pour Monsieur Phil F. C'est les Southern Harps en 1947, fou sur le label King, le fameux label.

Sanatane, c'est une espèce d'ensemble féminin a cappella, c'est pas très connu ça. En tout cas, moi je ne connaissais pas. Christine P, oui. Et Monsieur Phil F va découvrir d'ici quelques instants. Dédicace que Christine P lui fait avec tout son amour, bien entendu. Allez, ça j'ai oublié tellement ça m'avait perturbé. Je m'excuse auprès de Christine P si ce morceau-là, donc il y a les petits parasites de YouTube qui sont derrière. Donc peut-être qu'on aura de la chance, peut-être que ça fera comme le morceau de blues tout à l'heure et on arrivera de suite au titre. Voici The Saffron Arms avec Standing in the Safety Zone. C'est terrible ça. Encore, je peux comprendre que Christine P. dédicace ce morceau-là à son amour, monsieur Phil F.

Christine P. m'a dit qu'elle n'avait pas pu trouver mieux au niveau du son. C'est un morceau qu'il faut enregistrer dans une église à l'époque, donc par les Southern Harps. Les Southern Harps qui n'ont pas fait grand chose à part 118 tours sur le label de Saint Nathan, le label King dans les 40s. Et après, elles se sont éteintes, c'est le cas de dire. Donc les Southern Harps, un groupe un peu plus connu dans cette partie gospelisante de féminin que vous a proposé, que vous propose Christine P. maintenant. C'est cet ensemble, les Gospel Silhouettes, où figurait ni plus ni moins la délicieuse Dorothy Love Cotes, qui a enregistré des sublimes morceaux donc dans les 50s, notamment sur la belle Specialty. Ce morceau fut repressé après sur la belle RCA Victor, au début des 50s en 1950. Voici la version originale que je vous propose, sortie en 1947, hein, sur la belle Songs of the Cross, ou plutôt que Christine P. propose à Phil F., ça c'est une dédicace bien entendu qu'elle lui fait, encore du gospel féminin de haute voltage qu'elle vous propose dans Black Connection. Mais merci Christine P. à toi, et merci pour l'amour que tu témoignes à mon grand ami qu'est Phil F., les Gospel Silhouettes avec Rockin' Away Land. Dorothy Love Cotes, c'est au vocal, ça c'est absolument grandiose que je vous propose, là, le piano est fabuleux là-dessus, hein. Allez, régale-toi les oreilles, tu as la chance d'un petit vénard, donc d'avoir une fiancée qui tient à toi comme Christine P. Je l'avais pas prévu ce morceau-là, petit souci. C'est ma faute, tant pour moi. J'avais pas prévu ça. Mais maintenant, voici. Mille excuses, Phil F. Hein, je veux pas gâcher ton histoire d'amour avec Christine P.

Alléluia, Alléluia, Brothers and Sisters, oui, les Gospel Silhouettes avec Rockin' Where You Land, du gospel masculin maintenant de haute voltige, on change après avoir un petit peu squatté le label Apollo ces dernières semaines dans ce Black Condition, on change de label un petit peu, on va sur un label qui est peu approprié au gospel, hein, le fameux label de Nashville, le label XLO, furent enregistrés quand même de très très très bonnes choses en matière de gospel, notamment ce titre que je vous propose par les Salvatone Singers of Cincinnati, I've Got a Home in That Rock, 53 sur la belle XLO, c'est plutôt une dédicace de Christine P pour Monsieur Phil F, encore une fois, avec les Salvatone Singers of Cincinnati, I Got a Home in That Rock, du très très très grand gospel. Merci à toi Christine P pour l'amour que tu témoignes pour Monsieur Phil F.

Wow, du gospel vraiment de très très très grande qualité dans ce Black Connection, vraiment Jougat, on reste toujours sur le label XLO, mais non, probablement le morceau préféré en matière de gospel sur ce label-là, c'est One Day par les Sons of the South. Qu'est-ce que c'est bon ça, ce fut en 1954 sur la belle XLO, The Sound of the South, One Day. T'as une dédicace que je fais spécialement. Tout d'abord, cette dédicace-là, la première, donc elle est pour Don Juan de la Vega del Monte de Cesse, et elle est aussi pour Phil F. Phil F, en même temps, il a deux dédicaces parce que Christine P lui dédicace ce titre-là aussi. Les Sons of the South avec One Day. Oh.

Sublime, sublime, du gospel vraiment de très très très grande qualité dans ce Black Connection là. Je suis en train de regarder si j'ai pas oublié ce titre-là, donc que je vous propose dans cette partie de Wopante maintenant, partie de Wopante assez originale d'ailleurs, donc en espérant donc je vais commencer par eux. Tant pis, c'était pas prévu. Je vais commencer par ce groupe-là auquel je vais rendre hommage. La particularité dans cette partie de Wopante de Black Connection, c'est que je vous propose quatre morceaux. Donc, où le groupe c'est le même en fin de compte, c'est le même, mais c'est le même nom. Eux, ils ne sont pas du même endroit. Donc, ils sont dans. Il y a eu tellement, il y a eu un méli-mélo tellement incroyable en matière de doo-wop. Il y a eu des centaines et centaines de milliers de groupes dont certains portaient le même nom. Et c'était vraiment à n'y comprendre plus rien, à être complètement confus. Donc, et moi je vais vous parler des Orbits. Hein, les Orbits, le groupe auquel je rends hommage, c'est les Orbits de Axon. Au Mississippi, qui enregistrèrent deux sublimes singles sur le label Argo, qui était une filiale du label Chess à l'époque. Donc peut-être que ce titre-là, ça vous parle peut-être. Donc c'est un. Ben, non, peut-être pas ce titre-là, on va dire, parce que ce morceau-là, c'est pas forcément le plus connu. C'était une prise alternate. Donc juste après, je vous passe le morceau standard du groupe, hein, que les amateurs de doo-wop connaissent bien. De doo-wop un peu tendance, Rhythm and Blues, un peu tendance, un peu Black Connection, on va dire. Donc les Orbits. Voici Sugar Mama dans cette partie doo-wop de Black Connection. Que des Orbits là, mais des Orbits un peu différents. Les deux Orbits derrière seront différents de ce. Je vous propose d'ailleurs les deux morceaux des Orbits, donc du Mississippi. Sugar Mama tout d'abord.

Eh oui, les Orbits. Les Orbits, hein, les Orbits du Mississippi, hein, donc exactement, exactement de Jackson dans le Mississippi. Donc on les retrouve avec leur morceau phare, Mister Hardluck, les Orbits dans ce Black Connection, qui s'était dédicace spécialement peut-être pour Dan Juan de la Vega de Monte des Seis. Mister Hardluck via Orbits.

oui, priez, priez mes frères pour que là, ce morceau-là, ce morceau ne puisse pas être coupé par les voix démoniaques de nos bâtards de YouTube qui font les conneries des fois. Donc, voici The Orbits avec Redo. Eux, ils sont du Connecticut à Hartford, exactement. Ils sortirent ce titre-là en 1956, ça s'appelle Flare X. Désolé, mais je l'avais oublié, ça. Mais oui, bah, et pourtant, quand vous entendez ce titre-là, vous allez sauter partout, mais. Mes frères et mes sœurs, les Orbits avec I Really Do, encore le sublime, sublime groupe du Orbits, encore plus éphémère que le précédent, puisque eux n'enregistrèrent donc ce single, les Orbits que je vous ai passé précédemment, devinrent les Quails quelques années après. Donc, ouais, un groupe dont je vous ai parlé il y a déjà quelques années dans ce Black Connection, rappelez-vous, les Quails. Les Orbits, I Really Do, c'est absolument somptueux ça. Je vous lance cette partie doux aux pentes de Black Connection.

Si mes amis du tout, c'est un peu un culte, hein, donc qui font un peu n'importe quoi. Donc ça, voici les orbites avec son flingue, avec ça, ça c'est.

0: Je suis percelé ce morceau-là. Oui. Vous m'entendez plus là, donc je suis un peu perdu dans tous ces morceaux avec YouTube. Donc oui, je vous disais des Orbis, je vous en ai passé trois différents. Et, parce que on a été coupé un petit peu, donc désolé. Il y en avait qui étaient originaires. Les premiers étaient originaires de Jackson dans le Mississippi. Les deuxièmes étaient originaires de Hartford dans le Connecticut. Et les troisièmes donc étaient originaires de Philadelphie, s'il vous plaît. Les voici les troisièmes avec ce titre en 1958. Ça s'appelle Nuket Nakardown. Nakardown, je suis persuadé que ce titre-là donc va évoquer quelque chose à Don Juan de la Vega de Montelesseis, parce que ce morceau-là est figuré sur un signalé. Allez, espero que te loca de assemblée con este canción esta para ti de nuevo. 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
1: Allez, on passe à la partie après ce Knockdown, torride par les Orbis dans ce Black Condition, dans cette partie de doo-wopante, du super doo-wop, hein, donc, on passe à la partie Black Rock de Black Condition avec que des groupes vocaux très, que des groupes, non pas que des groupes vocaux, que des groupes actuels dans cette partie Black Rock de Black Condition, que des groupes actuels de très grande qualité, surtout le groupe auquel j'ai rendu hommage, hein, mais, que les amateurs de groupe actuel, façon Rhythm and Blues connaissent bien, mais entendu, c'est un groupe légendaire depuis le temps, même s'il n'existe plus. Le chanteur, lui, existe toujours, croyez-moi. Voici tout ça pour démarrer cette partie Black Rock de Black Condition. Ça fait longtemps que j'avais pas écouté ça. C'est sorti sur un label, le label Aloha, sorti en 2007. Hein, ils étaient australiens. J'ai eu l'occasion de les voir sur scène. C'est un super groupe. Benny and the Flybynighters avec Tell Me Pretty Babe. Benny and the Flybynighters dans ce Black Condition. C'est dédicacé spécialement pour Sweet Pretty Michelle from Mexico. Que c'est bon, c'est Benny and the Flybynighters dans ce Black Condition. Allez, régalez vos oreilles, c'est pour vous.

0: sublime ça dans ce Black Connection là, Benny and the Flyby Nighters avec Tell Me Pretty Babe. Eux aussi, ils enflammèrent mon cœur à l'époque. Voici la Royal Rismers avec Jay Malano. Donc, que deux superbes ensembles avec des voix féminines que je vous propose pour annoncer le grand groupe de Rhythm and Blues qui va ravir les amateurs du genre. Ça, j'en suis persuadé. Voici les Rhythm Rockets avec ce titre qui fut sorti en 2013, ça s'appelle Rhythm Bomb, l'un des meilleurs albums en tout cas du label, hein, donc ça, j'avais entendu ça, c'était une furie, hein, l'un des morceaux les plus sauvages par une femme, elle est d'origine africaine, on peut le comprendre quand on écoute ce genre de titre, Shock and Jive, c'est indiqué spécialement pour la magnifique somptueuse Sweet Pretty Estate de la roseraie de la cité de l'air, ce qui écoute Black Connection, mais si sur YouTube, Sweet Pretty Estate, Joel Pavey, Boo Boo Riders, Rhythmers, Shock and Jive. Chuck and Jive.
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0: La patate la plus totale, donc Shock and Jive, Harry Smurfs. Dommage que ce groupe soit défunt à l'heure actuelle. Jamie Lano d'ailleurs avait enregistré à l'époque un album avec Nico du Portal, Strawberry Bomb aussi. Donc voilà, enregistré deux super albums que je recommande à tous d'acquérir si vous ne les avez pas encore, avec Harry Smurfs, de l'excellent black rock féminin, Tainted Jumping Rhythm and Blues. Phénoménal cette voix, hein. Une voix très sauvage, Jai Melano. Donc, comme un peu la dame que je vous propose maintenant, que j'ai eu l'occasion de voir en Espagne, donc en compagnie justement de la délicieuse et magnifique Sweet Pretemito de Raen, Ana Lucía, et sa somptueuse fille, Sweet Pretty, Sweet Pretty, Triana de Raen, Ana Lucía también, et Enjoy Baby with Miss Little Rachel, tiré dans son album sorti en 2009, son label Goofin, avec cette version, cette sublime version du You and Such a Much, donc de Blanche Thomas dans ce Black Condition. Little Rachel, esta palestra, esta partie, amores, espero que disfrute. Me gusta mucho.
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You want so much, Miss Little Red Show, là, dans ce Black Condition. Donc, allez, petit hommage maintenant. Je leur avais rendu hommage, même si c'était un petit peu dissimulé, hein, parce que c'était plutôt un hommage à Bijo Lewis qu'à eux, parce qu'ils n'enregistrent qu'un album en compagnie de Bijo Lewis, aussi un album aussi en compagnie de Jeff Beck. Il s'agit des Big Town Playboys, et Big Town Playboys, où figuraient, à leur début, le grand Mike Sanchez. Voici, sorti sur le label Making Waves en 1984. Voici un extrait de ce que je considère comme un des plus grands lives de Rhythm and Blues Nouvelle-Orléans par un groupe actuel. Des années après, je considère que c'est difficile de mieux faire que ça. Les voici avec une super version du Hurry Hurry Baby de Mr. Roy Brown. Mr. Mike Sanchez est au vocal, bien entendu. Voici les Beat on Playboys avec Hurry Baby, dédicace spécialement pour Michel from Mexico. Hurry Baby, the Beat on Playboys.

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1: Mr. Mike Sanchez, on trouve avec une sublime version du Happy Payday de Mr. Little Little Feed avec les Beat on Playboys, toujours tiré de ce fameux live que je remets là, moi, quand j'entends ce genre de truc, ça me donne les larmes aux yeux. Hein. Quelle patate ils avaient, Ricky Libron, que j'ai vu dans le nord de la France il n'y a pas si longtemps que ça, donc avec Nut Jumpers et Hervé Loison m'avait dit, pour moi c'est le meilleur groupe de Rhythm and Blues qu'il y a eu en Angleterre, et un meilleur groupe qu'il y a eu d'ailleurs dans le monde dans les années 80, et j'en suis persuadé quand j'écoute ce genre de morceaux, hein. Happy Payday, toujours avec ce sublime vocal de Mike Sanchez, extraordinaire version de ce titre de Mr. Little Field, que j'aime ce morceau, une dédicace spécialement pour Sweet Pretty Michel from Mexico. The Beat on Playboys, Happy Payday.

Happy Payday, ouais, la grande classe. Ouf, j'ai envie de pleurer quand j'écoute ça. Bon, ça fait toujours autant bondir de joie. Voici encore les Beatles de Brest, toujours tiré de ce fameux live avec une superbe reprise de Mr. Willie Higgins, Drifting. Une dédicace spécialement pour Sweet Pretties de la Roseraie de la Cité d'Ers, qui va certainement se régaler les oreilles, ce titre. Que malheureusement j'ai oublié, donc je pensais l'avoir, donc mais le revoici donc dans ce Black Connection, avec cette dédicace spécialement pour sous suite près, et puis être prêté à cette rose de la citadelle, c'est les Beatles Playboys avec Drifting.

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1: Ça faisait partie de ce live, je vous disais tout à l'heure, donc où figurait l'énorme mec sans chaise et des Beatles Playboys, l'un des lives les plus incroyables sortis par un groupe actuel des Billy Eighties en matin de Rhythm and Blues. Je crois que j'ai jamais entendu un truc pareil. Hein. Et après, il y a eu d'autres albums des Beatles Playboys, dont un que je vous propose, avec deux morceaux qui sont absolument extraordinaires. Vous allez comprendre pourquoi dans quelques instants. Donc je suis en train de chercher, oui, j'étais comme vous, j'étais un peu pris dans la musique, donc je suis pas un pantin qui travaille sur une radio pourrie comme bref, moi, donc je suis sur KNSU 92.2, je suis pas là pour faire de la polémique, hein, on va dire. Donc voici les Beatles Playboys avec Dopine, super instrumental que je vous propose, une dédicace spécialement pour Sweet Pretty Michel from Mexico, The Beatles Playboys avec Mr. Mike Sanchez au piano, Dopine, fantastique instrumental.

Michonne, on les retrouve une dernière fois pour conclure cette partie Black Rock avec cette superbe, superbe version de The Wobble de Monsieur Mr. Jimmy Cracklin, toujours tiré de cet album sorti en 1984, Now Appearing, sur cette filiale du label Ace, label Blue Horizon, dédicace spécialement pour la magnifique et somptueuse Sweet Pretty Essay de la Rose de la Cité de l'Air, cette sublime version de The Wobble de Mr. Jimmy Cracklin. Allez, régalez-vous en écoutant le piano de Mr. Mike Sanchez dans ce morceau.

Ah oui, ça c'est ça me donne le tournis. Moi je dis, je sais pas comment ces gens peuvent être considérés comme des êtres humains tellement c'est géant. Jamais connu un truc pareil. Moi j'avoue, j'ai eu l'occasion de les voir sur scène hein, au train de notre club à Londres il y a déjà quelques années. J'avais pris une claque, mais une des plus grandes claques de ma vie, je crois que. Et quand j'écoute ça, je me dis mais comment ils ont fait pour faire cette version. J'adore la version originale, mais là, les Beatles Playboys The Wobble, c'est absolument excellent. Et Mike Sanchez excelle vraiment vocalement et pianistiquement parlant dans ce titre-là. Donc, allez, on passe maintenant à la partie soul de Black Condition. J'ai encore de très très très grandes choses à vous faire découvrir dans cette partie soul. Donc, en espérant, bien entendu, que j'ai pas oublié donc certains morceaux. En attendant de me demander si j'ai oublié certains morceaux, je vous passe donc parce que c'est un hommage que je rends à la dame hein, qui accompagnait tout au long de sa carrière.

Monsieur Don Garner, Didi Ford, deux grands hommages dans cette partie sur le Black Connection. On va faire un petit peu FISA parce qu'il y a un match tout à l'heure. Donc, le match va commencer d'ailleurs. Donc, Viva España, Viva España. J'espère que les Espagnols vont mettre une branlée à ces bâtards d'Argentins. Je souhaite profondément. Donc, bref. Last Night, voici une version des Marquez par un des plus grands lives enregistrés sur la belle Atlantique en 1965 par Don Garner, donc absolument somptueux, ça, une dédicace spécialement pour Sweet So Sweet Pretty Triana de Raen, elle aussi est So Sweet Pretty Meto de Raen, elle aussi est Amenjo et Pebbles with Don Garner Quintet Last Night.

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1: Voilà, si on la retrouve, on la retrouvera après. Maintenant, voici une version extraordinaire de I Got a Woman, donc par Didi Ford, c'est la dame. Donc, je vous rends hommage à cette partie sur The Black Coalition qui s'était ni plus ni moins fait, quoi, accompagnée par Don Garland, un orchestre à cette époque-là. Voici avec trois sublimes morceaux d'elle que je vous propose. Donc, tout d'abord, ce morceau, c'est une dédicace spécialement pour Sweet Pretty Michelle from Mexico, Don Garner avec Didi Ford. Said. J'espère que je vais la trouver celle-là parce que je l'ai oublié. Donc, mais oui, je l'ai. Les dieux sont avec moi. Les dieux, j'espère qu'ils seront aussi avec l'Espagne tout à l'heure. Donc, ça va pas tarder à tout à l'heure. Maintenant, ça va pas tarder à commencer. Allez, dédicace spécialement pour Michel from Mexico. Didier Ford avec Don Garner. C'est parfait, ça. C'est vous écoutez Black Connection dans cette partie solo.

Oui, ça c'était pas le morceau que j'avais prévu, mais moi je l'ai pas rangé parti parce que j'adore ce titre-là, j'adore ce live en fait dans Gunner Eddie Ford, qui est pour moi l'un des lives les plus excellents en matière de soul, sorti au milieu des 60s. Là voici Eddie Ford avec ce titre. Ça c'est une, j'espère qu'on va on va l'avoir. Donc oui, c'est une fidèle en fait. C'est un morceau qui a un rapport un peu avec le I Got a Woman de Ray Charles. Une dédicace spécialement pour la somptueuse et magnifique Sweet Pretty Estelle de la Roseraie de la Cité de l'Erse, qui écoute la connexion en ce moment et qui va se régaler certainement les oreilles avec ce titre d'Eddie Ford, accompagné par Don Garner Quintet dans ce Black Connection. I Got a Woman, ici sur une Sweet Pretty Estelle, j'en ai eu pas les bébés.

Ah, c'est bien le fameux duo dans Garner Didi Ford que je vous ai passé, donc avec en priorité la voix de ces sublimes artistes donc en matière donc de Didi Ford, donc l'un des plus grands live en matière de soul que je vous propose là dans ce Black Connection. Vous avez de la chance, bande de petits vénards, donc pour ce fameux duo vocal qui a enregistré l'incroyable et inoubliable Neil Lorvin au début des 60s sur le label Fire. Les voici toujours tirés de ce fameux live avec une version excellente, extraordinaire, mais décidément ils avaient l'air d'aimer Charles. Moi aussi d'ailleurs je suis un très très très grand fan de Genius, donc après cette somptueuse version du I Got a Woman sous le nom de I Had a Man, voici What I Say avec toujours la magnifique et somptueuse Didi Ford au vocal. Pff, je vous gâte là aussi dans cette partie sur de Black Connection. On va occulter un petit peu les groupes la semaine prochaine. Il y aura des groupes, c'est sûr, hein, pour conclure ce Black Connection de cette saison, hein, ça c'est promis. Donc, une double dédicace spécialement pour Sweet Pretty Triana des Raines, aussi à Sweet, Sweet Pretty Meteor des Raines, c'est un job baby sweep. Didi Ford accompagné par Duncan Quintet, What I See.

pêche, quelle pêche, par le monsieur qui créa le fameux Mad Baby. Là, c'était au beau galop. Là, c'était, on entendait un petit peu plus le vocal, on va dire, de Dan Gardner dans ce titre. Cette version incroyable du What I Say, version longue de ce classique de Ray Charles par Dan Gardner et Eddie Ford. Eddie Ford, cette dame auquel je rends hommage à cette partie sur le Back Connection, on la retrouve hein, avec deux somptueux morceaux que je vous propose d'elle. Donc, avec le prochain, c'est une dédicace spécialement pour Sweet Pretty Asset de la Roseville, la Citadel Nurse, Heatwave. Et elle est là.

Ça fait plaisir d'entendre ce genre d'enregistrement live. Ça me donne l'impression de les voir sur scène. Donc, en plus, le son est vraiment excellent, ce qui est pas forcément le cas de tous les lives de cette époque-là. Donc, je pense que ça, je ne fais pas un dessin. Je pense que vous le savez déjà. Donc, on conclut cette partie soul consacrée à Didi Ford avec un autre excellent titre, I Don't Need You Anymore. C'est terrible ça, dans ce Black Connection avec cette double dédicace spécialement pour Sweet Pretty Triana des Raen, d'Andalusia et Sweet, Sweet Pretty Mito des Raen, le set amène Joy, Baby Swift, Miss Didi Ford accompagné par Dangan Quintet, If I Don't Need You Anymore.

retrouve après Didi Ford, on retrouve Mister Don Garner avec en particulier en vocal avec ce grand, très grand morceau pour justement nous annoncer l'artiste masculin dont je vous avais parlé la semaine dernière. Donc, attends, je vais passer quelques morceaux justement de lui avant de conclure ce Black Connection. Morceau que je n'avais pas eu le temps de passer parce qu'il y avait des dinosaures, donc ça m'a peiné à l'époque. Donc, voici un titre de Monsieur Don Garner avec I Really Love You. Hein. D'ailleurs, on entend derrière les chœurs de Didi Ford, c'est absolument gigantesque. Ça a sorti en 66, toujours tiré de ce fameux live, donc que le label Fire édita d'ailleurs à l'époque. Ouf, allez. I really, really, really love you. I really love you. Boss, you qui écoutez Black Connection en ce moment, si vous pouvez être sûr de moi. C'est dédicace spécialement pour Sud, pour Michel from Mexico.

Ah, oui, c'est très très très bon, c'est pas forcément très connu. Mister Dangarnon avec We Love You, l'artiste auquel okay, je rends hommage masculin. Après, cette partie consacrée un petit peu à Didi Ford, hein, accompagné par le Dangarnor Quintet, c'est Mister Shorty Long. J'avais parlé de lui la semaine dernière, j'avais pas eu le temps de passer ce que je voulais passer de lui. Et oui, il y avait tellement de choses à passer de ce fantastique et inoubliable artiste qui avait enregistré sur des filiales du label Motown à l'époque. Le voici en tout cas en 1966, cette filiale du label Motown, le label Soul. Hein, bah, on peut pas créer mieux comme filiale hein, quand on parle du label Motown. Dédicace spécialement pour Sweet Pretty Asset de la Rosa d'Acide Shorty Long. Function at the Junction.

Oui, je pouvais pas le passer outre, Mr. Shorty Long, en ne passant pas ce morceau que j'ai pas passé, que j'avais pas passé la semaine dernière. Donc, comme c'est trois morceaux que je vous propose pour conclure ce Black Connection là avec en beauté, mais Mister, s'il vous plaît, Mister Shorty Long, Here Comes Fat Albert. Imsconcert Albert, ouais, c'est absolument phénoménal ça. Sorti en 1968, ça s'appelle Soul, encore une dédicace spécialement pour Sweet Pretty Triana des Raines, d'Andalusia et Sweet Sweet Pretty Mito des Raines, et le Seattle Man Joy, et Play Babies with Mr. Shorty Long, Here Comes Fat Albert. Enjoy, enjoy, Play Babies. 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

Ah, Shorty Long, ça, pff, quelle voix, pas forcément l'artiste le plus connu de la Motown, mais croyez-moi, c'est gigantesque, ça, ce titre-là. J'espère que vous appréciez vous aussi. Je sais pas si vous connaissiez, peut-être que vous connaissez, je n'en sais rien. Sorti en 1909 sur le label Soul, voici Ain't No Justice, Mr. Shorty Long. Ouh, une dédicace spécialement pour Sweet Petit Michel from Mexico.

0: Un morceau plus scandé que chanté, un morceau un petit peu presque à la sauce un petit peu André Williams, du proto-rap, un peu dans cette partie un peu soul de Black Connection. Donc du proto-rap, ça vous dit peut-être quelque chose, ça va peut-être vous parler. Donc avec ce dernier morceau de Shorty Long, ce dernier morceau de ce Black Connection que je vous propose avant le dernier opus de Black Connection la semaine prochaine, et les vacances du mois d'août comme d'habitude, donc qui arriveront. Et la reprise au mois de septembre. Enfin, on n'est pas encore là, on est toujours en train d'écouter la bonne musique. Donc, avec ce titre qui fut repris dans les 70s, moi je sais, des singles originaux de lui, cet artiste-là qui a enregistré, commencé à enregistrer dans les 40s, Monsieur Pinky Markham, voici la version originale de Here Comes the Judge. Par Shorty Long. Oh, ça, je pense que Sylvain, donc, et Tommy Boy, du bébé dinosaure, donc, peut-être qu'ils écoutent donc Canal Sud 90, j'en sais rien. En tout cas, ils ne sont pas Bébé Dinosaure, comme il m'avait dit la semaine dernière. Donc, en 1968, sa belle montante, c'était une double dédicace que je fais pour eux, mais une triple aussi, bien entendu, pour Sweet So Sweet Pretty Estelle de la Rosée de la Cité de l'Air, qui connaît très bien d'ailleurs Sylvain donc, et Tommy Boy des Bébé Dinosaure. Mais si sérieux, enjoy, pas babies, Mr. Shorty Long, here comes the judge.
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Ouais, ben, connexion, c'est fini pour cette fois-ci. Je vous donne rendez-vous la semaine prochaine pour le dernier opus de cette année. Donc, avec plein de bonnes choses à vous faire découvrir, redécouvrir en terminant beauté, s'il vous plaît, monsieur Mister Shorting Long. Et Here Comes the Judge. Oh, que c'était bon ça. Mais que c'était bon. Donc, pour ceux qui auraient loupé le début de cette émission, n'oubliez pas. Donc, pas demain, mais la semaine prochaine, la rediff de Black Connection. Et demain, il y aura la rediff de la semaine dernière. Et il y aura aussi cette semaine la rediff du X-Pop Show présenté par ce diable de Fred. Donc une émission extraordinairement longue comme l'émission de la semaine d'avant. Donc je vous conseille à tous d'écouter ces deux émissions, donc X-Pop Show, donc, et surtout Black Connection. Donc vous vous régalerez les oreilles. Donc moi je vous souhaite à tous donc une bonne semaine, des bonnes vacances pour ceux qui le sont. Moi c'est pas encore, mais c'est bientôt. Donc et rendez-vous à 18h30 pour le dernier opus de Black Connection. Manu revient mardi, hein, donc il sera là, donc avec sa voix si particulière pour le Dixie Bob Show à partir de 17h sur Canal Su 92.2. Allez, bof, je vais voir le match et fuck Argentina et viva Espagne, viva Espagne. Allez, à la semaine prochaine, ciao, bye bye.

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évoluer de façon empirique.

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0: Et où ton vélo?
1: C'est pourquoi la voiture rouge, je vois le vélo.
0: Ah oui, c'est vrai.
1: Mais je suis trop repère, ce que ce soit avec la voiture.
0: Attends, le bus il s'en va sans nous?
1: Bah ouais.
2: Mais t'es pas là, donc quoi?
0: Tiens.
1: Attends,
0: ouais, mais attends.
3: Et après, ils reprennent nos extraits, ils sont remis dans la presse.
1: Oh là!
3: Écrivez pas trop de bêtises, hein.
1: Non, non, ça va, c'est bon. J'ai rien dit d'indiscret.
3: Très bien. En tout cas, c'était.
1: Bah, merci pour l'accueil et pour
3: ça. Ça a été, ouais.
1: Ouais, vraiment. Merci.
3: En fait, toute l'équipe qui faisait l'accueil sur la.
1: Non, non, nous on reste! Nous on reste!
0: Oh là, t'étais merci Eric Morand!
3: Merci pour tout.
1: Bah,
3: on continue plus tard.
4: Ouais, c'est vrai, c'est vrai.
0: Et on monte comment, nous?

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1: Canal Sud 92.2, Ricochet Lady, Alvin Lucire. Alors, je vous avertis, il faut aimer les triangles, la répétition, le ricochet, les triangles donc et toutes sortes de clochettes. C'est très répétitif, les variations sont réel, mais minime. Si vous n'aimez pas les ricochets et la répétition, vous pouvez passer votre chemin pour ce soir. Mais quand même, c'est une drôle d'aventure que ces Ricochet Lady d'Alvin Lucire. Marine, Egrain, Elevator. Canal Sud 92.2, occupez la nuit.

Occupé la nuit, Canal Sud, 92.2, Ricochet Lady, Armin Lucir, autre version, si vous êtes toujours là, Basilica Hudson.

Occuper la nuit, Canal Sud, 92.2, Ricochet Lady, Alvin Lucir. Encore un petit tour pour ce, ça sera la dernière fois pour ce soir.

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